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1: Bonjour et bienvenue d'Info Matin de ce vendredi 8 mai 2026, alors qu'il est 7h en temps universel, 2h de plus dans nos studios de Bonn en Allemagne. Nous sommes ensemble pour une demi-heure d'information consacrée à l'actualité africaine. Bonjour Bob Barry.
2: Bonjour Georges Ibrahim Tunkara, bonjour à toutes et à tous.
1: Dans l'actualité de ce vendredi, les djihadistes qui durcissent leur blocus autour de Bamako, la capitale malienne. L'inquiétude est grande en Côte d'Ivoire pour les ressortissants maliens et camionneurs qui souhaitent se rendre au Mali. Reportage à suivre dans ce journal.
2: Les réactions se poursuivent en République démocratique du Congo après les déclarations de Félix Tshisekedi qui n'exclut pas de briguer un troisième mandat et qui compare la situation de son pays à celle en Ukraine.
1: Des interrogations au Rwanda après la mort du youtubeur Aimable Karasira, un ex-universitaire très critique du gouvernement de Kigali. Il est mort alors qu'il devait recouvrer lundi dernier la liberté après 5 ans de détention.
2: Le sport, c'est dans une vingtaine de minutes et juste après le reportage 117% qui nous amène ce matin au Libéria où le surf est en train de devenir bien plus qu'un simple sport.
1: Mais avant tout cela, le bulletin d'information avec vous, Bob Barry. Et on commence avec le revers judiciaire pour Donald Trump sur les droits de douane.
2: La Cour américaine du commerce international a annulé les droits de douane mondiaux de 10% imposés par l'administration américaine. Cette taxe était entrée en vigueur fin février et concernait l'ensemble des importations. La décision a été rendue par deux juges contre un. Le magistrat dissident a estimé qu'il était trop tôt pour accorder une victoire complète aux entreprises plaignantes. Ces dernières, de petites sociétés américaines accusaient la Maison-Blanche de vouloir contourner une décision majeure de la Cour suprême. La haute juridiction avait auparavant invalidé des droits de douane imposés en 2025 au nom des pouvoirs économiques d'urgence.
1: Là, la situation au Moyen-Orient, les tensions franchissent un nouveau seuil.
2: Les forces américaines ont répondu jeudi à des attaques iraniennes contre des destroyers américains dans le détroit stratégique d'Hormuz. Selon le commandement central américain, l'armée iranienne a utilisé des missiles, des drones et de petites embarcations rapides. Trois navires de guerre américains étaient visés, aucun n'a été touché selon le Pentagone. Washington affirme avoir intercepté les menaces et frappé en retour des installations militaires iraniennes. Parmi les cibles, des sites de lancement de missiles, des centres de commandement et des infrastructures de surveillance.
1: Le Pentagone précise ne pas chercher l'escalade tout en affirmant être prêt à défendre les forces américaines.
2: Ces affrontements surviennent alors que les États-Unis tentent de sortir d'un conflit désormais entré dans son troisième mois. Washington attend toujours une réponse de Téhéran à une proposition visant à rouvrir le détroit d'Hormuz, une voie maritime, vous le savez, essentielle, par laquelle transite près d'un cinquième du pétrole mondial.
1: Autre conflit à présent, le conflit qui oppose l'Ukraine à la Russie. Et en Ukraine, les combats continuent malgré des discussions sur un cessez-le-feu temporaire.
2: Le président ukrainien Volodymyr Zelensky accuse la Russie d'avoir poursuivi ses attaques jeudi. Moscou affirme de son côté que sa défense aérienne a abattu 347 drones ukrainiens en une seule nuit. Le défi remporte notamment sur la date et la durée d'une éventuelle trêve. La Russie propose un cessez-le-feu de 2 jours coïncidant avec les commémorations de la fin de la Seconde Guerre mondiale. L'Ukraine réclame, elle, une trêve immédiate et ouverte dans le temps. Aucun accord n'a pour l'instant été trouvé.
1: Situation sous surveillance après une épidémie de hantavirus à bord d'un navire de croisière.
2: La compagnie Oceanwide Expedition affirme qu'aucun passager restant ne présente de symptômes. Tous les cas suspects ont été évacués du navire Anduis. 3 personnes transportées par hélicoptère reçoivent actuellement des soins. Une opération de traçage est en cours. Elle concerne notamment une trentaine de passagers débarqués le 24 avril dernier. L'entreprise tente également de joindre toutes les personnes ayant quitté le navire lors d'escales précédentes. L'épidémie de hantavirus se caractérise caractérise par une incubation longue allant généralement de 10 jours à 6 semaines.
1: En Chine, deux anciens ministres de la Défense condamnés pour corruption.
2: Allez, les médias d'État disent qu'ils écopent de peine de mort avec sursis automatiquement commué en prison à vie sans possibilité de libération conditionnelle. Une illustration de plus de la vaste campagne anticorruption menée par les autorités chinoises.
1: Et on terminait avec le Royaume-Uni.
2: Allez, on va terminer avec le Royaume-Uni. Là-bas, les électeurs votent aujourd'hui lors d'élections locales, tandis que l'Écosse et le Pays de Galles élisent leur parlement.
1: Voici les dernières, c'était les dernières nouvelles du monde avec Bob Barry. Il est 7h05 en temps universel, 9h05 dans nos studios de Bonn en Allemagne.
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1: Au Mali, plus de 30 personnes ont été tuées au centre du pays lors de deux attaques simultanées revendiquées par le GENIM, le groupe de soutien à l'islam et aux musulmans. Un bilan confirmé par un responsable local de la jeunesse joint par l'AFP et qui a préféré garder l'anonymat pour raison de sécurité. Les attaques ont touché les localités de Korikori et Gomosogou et ont également causé d'importants dégâts matériels avec des villages pillés et incendiés.
2: Les djihadistes affirment avoir ciblé des miliciens pro-gouvernement. Mais des civils dont des enfants figurent parmi les victimes. L'armée malienne indique avoir riposté en neutralisant plusieurs assaillants, tandis que les autorités dénoncent des actes inhumains dans un contexte sécuritaire de plus en plus fragile.
1: Ces violences au Mali préoccupent la communauté malienne en Côte d'Ivoire, forte de plusieurs millions de personnes.
2: Et oui, une communauté surtout qui est inquiète de la sécurité de l'axe routier Abidjan-Bamako, crucial pour les échanges entre les deux pays. Cette situation est aggravée par l'annonce d'un blocus par le GNIM qui a déjà perturbé certaines routes menant à la capitale malienne. Des incidents ont été signalés à Bougouni, près de la frontière ivoirienne, ainsi qu'à Nioro du Sahel, où des dizaines de véhicules ont été incendiés.
1: Et malgré ces tensions, le trafic depuis Abidjan se poursuit, bien que certains transporteurs aient choisi de suspendre leurs activités par mesure de précaution. Et Julien Adaye est allé à leur rencontre.
3: Sur le boulevard principal de la zone portuaire de Vridi, dans la commune de Port-Boué, à quelques encablures de la société de raffinage, de nombreux camions en provenance de la sous-région, y compris du Mali, attendent leur tour pour charger du carburant. À deux rues de là, devant des entrepôts de riz, certains camions sont à l'arrêt par précaution. Ousmane Diarra, le chauffeur de l'un de ces camions, explique pourquoi.
4: Si le camion garde comme ça, ça ne nous arrange pas. Mais on est obligé de le faire puisqu'on a trop peur actuellement pour aller au Mali.
3: À quelques centaines de mètres de là, dans une gare de fret, Diaby Ibrahim, le directeur général du Haut Conseil du patronat des transporteurs de Côte d'Ivoire, effectue sa ronde journalière. Car sur l'axe Abidjan-Bamako, rien n'est officiellement fermé. Mais désormais, chaque départ se prépare et se discute. Objectif ? Continuer de livrer sans être pris de court. Diaby Ibrahim.
5: Les questions d'exploitation du corridor Abidjan-Bamako sont des questions qui soient réglées en amont pour parer à toute éventualité.
3: À la gare de fret de l'Office ivoirien de chargement OIC, les camions partent pour le Mali en convoi, parfois sous escorte, jusqu'à la frontière. Résultat, les camions ont gardé les mêmes rotations selon Ousmane Nassila, le responsable de cette gare de fret.
6: Par jour, on a 53 véhicules à destination du Mali, avec diverses marchandises, le sucre, le riz, comme le blé. Depuis les attaques au Mali, il n'y a pas eu de changement. C'est les mêmes fréquences.
3: Malgré l'incertitude, certains routiers continuent de prendre la route. Oumar Asako fait partie de ceux qui poursuivent le trajet. Son problème n'est pas la sécurité au Mali, mais plutôt le racket aux différents postes de contrôle en Côte d'Ivoire.
7: Le problème des policiers postes de contrôle, là, c'est le traiteur de courbe à l'air. Pourquoi ? Jusqu'à Abidjan, là. Bon, c'est pas facile. Même si on a contrôlé le papier, là, tu vas payer. Tous les postes, là, on paye l'argent avant de partir.
3: Malgré le contexte sécuritaire actuel au Mali, le corridor Abidjan-Bamako reste donc actif. Julien Daillé, Abidjan, pour la Deutsche Welle.
1: Les djihadistes du GENIM ont appelé ce jeudi dans un communiqué à un large front commun pour, je cite, « mettre fin à la junte au pouvoir au Mali ».
2: De son côté, le gouvernement du Niger a indiqué que la force unifiée anti-djihadiste de l'Alliance des États du Sahel avait mené d'intenses campagnes aériennes dans le nord du Mali.
1: Il est 7h09 en temps universel.
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1: Les réactions sont toujours nombreuses et vives en République démocratique du Congo. Après la dernière sortie médiatique de Félix Tshisekedi, le président congolais, lors d'une conférence de presse mercredi soir, a conditionné la tenue des prochaines élections générales de 2028 à la fin du conflit dans l'est du pays. Il n'a pas non plus exclu de briguer un troisième mandat.
2: Le chef de l'État congolais a comparé la situation en RDC avec la guerre en Ukraine où les élections ont été suspendues depuis le début de l'invasion russe. Une comparaison qui a été critiquée tandis que les Congolais de l'Est du pays ont mal reçu cette déclaration. Explication de Jean-Noël Bamouizé du bureau de la Deutsche Welle à Kinshasa.
8: Le président Félix Tshisekedi a précisé qu'il ne refuse pas d'organiser les élections car, selon lui, il y a les ressources pour cela. Mais il estime en même temps que la RDC ne peut pas organiser l'élection présidentielle ou le scrutin législatif sans les provinces du Nord Kivu et du Sud Kivu contrôlées en partie par les rebelles de l'AFC M23.
9: Comment est-ce qu'on va organiser les élections? Regardez en Ukraine. En Ukraine, ça fait 2 ans qu'il aurait dû y avoir des élections. Mais le monde entier a compris que le président Zelensky ne puisse pas les organiser.
8: Les villes de Goma et de Bukavu, ainsi que plusieurs localités des provinces du Nord Kivu et du Sud Kivu, sont depuis plus d'une année sous le contrôle de l'AFC M23, une rébellion soutenue par le Rwanda. Dans la partie qui échappe désormais au contrôle de Kinshasa, le discours du président Tshisekedi n'a pas été bien accueilli.
10: Tshisekedi dit qu'il n'y aura pas d'élection tant qu'il y a la guerre à l'Est. Mais en 2023, il n'y avait pas la guerre. Il y avait la guerre. Il est parti aux élections.
11: Nous ne pouvons que dire que M. Félix Tshisekedi est en train de préparer une crise.
12: Nous, enfants de Goma, Bukavu, il y a quelque chose qu'on attendait de lui, un message d'espoir. Mais malheureusement, lui, il nous laisse entre les mains de Dieu.
8: Certains analystes estiment aussi que la situation en Ukraine est différente de celle dans l'est de la RDC. Pour le professeur Jules Nyanza, expert en relations internationales et enseignant à l'université de Goma, comparer la situation dans les deux pays est une erreur d'appréciation.
13: L'Ukraine, c'est un pays agressé par la Russie. Mais RDC, c'est une rébellion dont on identifie les enfants de la RDC qui se révoltent contre leur pouvoir. Ce sont deux situations différentes.
8: Alors que la tenue des élections de 2028 est remise en question, l'Union sacrée de la nation, la plateforme politique du président Félix Tshisekedi, avance vers un référendum pour le changement de la Constitution. La semaine dernière, le projet de loi prévoyant cette réforme a été déclaré recevable par l'Assemblée nationale. Jean-Noël Bamouizé à Kinshasa pour la Deutsche Welle.
1: Autre réaction, celle du mouvement radical pour le changement, le MRC dirigé par Franck Diongo, qui accuse pour sa part Félix Tshisekedi de préparer ce qu'il qualifie, je cite, de coup d'état constitutionnel et d'un projet de confiscation du pouvoir.
2: Pour le MRC, la sortie médiatique du chef de l'État ne relève pas d'un simple exercice de communication politique, mais d'une annonce aux implications institutionnelles graves.
1: Et toujours en République démocratique du Congo, une nouvelle attaque attribuée aux rebelles des ADF dans la nuit de mardi à mercredi aurait fait au moins 26 morts. Selon la société civile locale, l'attaque est survenue dans les zones agricoles de Babila Bakayiko, située à environ 40 km à l'ouest de la commune rurale de Chabeni, dans le nord Kivu. Dans une autre attaque des ADF hier jeudi, au moins 15 personnes auraient été tuées à Biakato, dans le territoire de Mambasa, en Ituri.
2: En plus bref encore, le gouvernement tchadien a décrété jeudi soir l'état d'urgence pour une durée de 20 jours dans la province du lac Tchad à la suite de 2 attaques menées par des djihadistes de Boko Haram lundi et mercredi et qui ont fait au moins 26 morts dans les rangs de l'armée et plusieurs blessés.
1: Et toujours au Tchad, le sort des 8 opposants du groupe de concertation des acteurs politiques sera connu ce vendredi. 10 ans de prison, c'est la peine demandée par le procureur de la République. Ses opposants sont poursuivis, notamment pour attroupement armé et rébellion. Et vous pouvez continuer à réagir à l'actualité au Tchad ou en République démocratique du Congo ou même dans le Sahel en vous rendant simplement sur notre page Facebook.
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1: Vous pouvez également réagir à la situation au Rwanda, notamment celle liée aux droits de l'homme. Au Rwanda, la mort du youtubeur Aimable Karasira suscite de nombreuses interrogations. Cet ancien universitaire critique du pouvoir rwandais est décédé à la veille de sa libération au terme de 5 années de détention pour trouble à l'ordre public.
2: Selon un communiqué du service correctionnel du Rwanda, Aimable Karasira se serait donné la mort en absorbant une surdose de médicaments alors qu'il se trouvait toujours en détention. Les autorités évoquent, elles, un suicide et indiquent que les investigations internes suivent leur cours.
1: Mais le décès annoncé du youtubeur rwandais rappelle ceux d'autres influenceurs critiques du pouvoir de Kigali, Marco Voltaire.
14: Aimable Karasira s'était fait connaître sur YouTube et les réseaux sociaux par ses prises de parole critiques, notamment sur l'histoire récente du Rwanda. Ses contenus lui avaient valu plusieurs procédures judiciaires et une condamnation en 2021. Sa mort intervient dans un contexte où les voix critiques en ligne restent étroitement surveillées dans le pays, mais elle ravive surtout le souvenir d'un autre décès marquant, celui du journaliste et YouTuber John Williams Twali, mort en janvier 2023 à Kigali, officiellement dans un accident de la route. Ishimwe Normand, président de Jumbo ASBL, un think tank sur la politique rwandaise et la région des Grands Lacs, basé à Bruxelles, rappelle que plusieurs organisations de défense des droits humains ont alerté sur les conditions de détention d'Aimable Karasira.
15: On savait qu'il avait été torturé, qu'il était maltraité. On avait plusieurs fois sonné l'alerte sur ses conditions de détention.
14: Les décès de youtubeurs et journalistes des réseaux sociaux alimentent aujourd'hui les débats sur la liberté d'expression, le traitement des créateurs de contenus critiques et les conditions de détention au Rwanda. Pour les autorités rwandaises, il n'existe aucun lien entre ces affaires et l'activité des personnes concernées. C'est faux, explique Prosper Barama. Celui-ci est un ancien combattant du Front patriotique rwandais et un ancien haut fonctionnaire proche du pouvoir du président Paul Kagame. Il vit aujourd'hui en exil à Dakar et conteste la version officielle sur le présumé suicide d'Aimable Karasira.
4: C'est un rescapé du génocide. Toute sa famille a été décimée par le génocide. Mais la particularité est que son père, sa mère et sa sœur ont été tués par les militaires du FPR, dirigés par Kagame.
14: Pour Gaspard Muzabimana, écrivain et webjournaliste rwandais vivant en Belgique, le pouvoir de Kigali a une vieille tradition d'ignorer les droits humains.
16: Ces gens qui ont pris le pouvoir, ce sont des gens qui sont sortis du maquis. Et donc pour eux, la loi, ça veut rien dire. C'est-à-dire qu'un youtubeur, on le kidnappe, on cherche un message comme celui-là, on dit voilà, il a pris trop de médicaments, il s'est pendu.
14: Pendu, Gaspard Muzabimana fait allusion au chanteur Kizito Mihigo, mort en détention en février 2020. La police rwandaise avait alors expliqué qu'il s'était pendu à l'aide d'un drap dans sa cellule. Jay Polly, un rappeur célèbre pour ses chansons sur la justice sociale, s'était aussi officiellement suicidé, je cite, après l'absorption de produits toxiques. La même histoire dramatique qu'Aimable Karasira.
1: Marco Voltaire sur la DW. En plus bref, le Ghana a saisi l'Union africaine au sujet des violences xénophobes visant des Africains en Afrique du Sud, demandant que la question soit inscrite à l'ordre du jour de la réunion de mi-année prévue en juin 2026.
2: Accra souhaite des actions concrètes, notamment une enquête sur les causes de ces violences, un meilleur suivi des engagements des États et la mise en place d'initiatives favorisant le dialogue et la réconciliation.
1: Des migrants qui peuvent toujours compter sur une voix, celle notamment du pape qui a toujours dénoncé le traitement qui leur est infligé à travers le monde.
2: Allez, le pape, cela fait un an que celui-ci a été élu après le décès de François le 21 avril 2025. Les 12 mois du 267e souverain pontife auront été marqués par des échanges acerbes avec le président américain Donald Trump, vous le savez, concernant la guerre en Iran, mais aussi par un sermon assez rude à l'encontre de certains dirigeants africains et loukoubakins.
17: Le premier pape américain s'est attiré les foudres de Donald Trump après s'être vertement opposé à la guerre américano-israélienne contre l'Iran et à la politique anti-immigration de l'administration Trump. En mars, alors que le secrétaire à la défense Pete Hegseth appelait les Américains à prier pour leurs troupes au nom de Jésus-Christ, le pape a répondu « Jésus n'écoute pas les prières de ceux qui font la guerre, mais les rejette ». S'il a su ne pas avoir peur de l'administration américaine, Léon XIV refuse pour autant d'entrer dans une escalade verbale, préférant maintenir le débat sur le terrain moral. Mais en pleine tournée papale en Afrique, le duel à distance avec Donald Trump s'est doublé d'un style plus ferme adopté par Léon XIV, celui-ci n'hésitant pas à dénoncer la corruption, les inégalités sociales et les atteintes aux droits humains devant des dirigeants en place depuis des décennies. Il a appelé à briser les chaînes de la corruption et au respect de la dignité humaine, allant jusqu'à dénoncer les conditions d'hygiène et de santé inquiétantes des détenus en Guinée équatoriale. Pour son premier anniversaire, le pape se rendra ce vendredi à Naples et à Pompéi, inaugurant une série de déplacements estivaux en Italie, ancrés dans le champ ecclésial au contact direct des fidèles.
1: Relio Koubakin sur les 1 an de pontificat de Léon XIV. Il est 7h20 en temps universel.
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1: Et c'est avec Sophie Serbini, il y aura bien un club allemand en finale d'une Coupe d'Europe.
2: Alors que tout le monde attendait le Bayern Munich à Ligue des Champions, c'est Fribourg qui a créé la surprise en se qualifiant pour la finale de la Ligue Europa, Sophie Serbini.
18: Après son match nul, un but partout face au Sporting Braga lors du match aller, Fribourg devait s'imposer à domicile pour se qualifier pour la finale. Et c'est ce que les hommes de Julian Schuster ont fait. Ils ont profité de l'expulsion de Mario Dorgeles dès la 6e minute pour prendre vite l'ascendant sur la rencontre. Un doublé de Lucas Kübler, le natif de Bonn, a notamment permis au club de s'imposer 3-1. La presse allemande n'a pas tari d'éloges devant cette qualification. La Süddeutsche Zeitung évoque notamment un moment historique pour le club qui a longtemps eu des moyens modestes avant de grandir sous la houlette de son ancien entraîneur Christian Streich. Une finale de Coupe d'Europe, le peuple fribourgeois en rêvait, mais Julian Schuster a déjà prévenu, le but est bel et bien de la gagner.
19: Aujourd'hui a marqué une étape importante, mais il nous reste encore une marche à gravir. Et je tiens à souligner que le simple fait d'atteindre la finale ne suffit pas. Lorsqu'on joue une finale, il faut tout faire pour la gagner.
18: En finale, Fribourg affrontera Aston Villa, tombeur de Nottingham Forest. Ce sera la 6e finale de C3 pour l'entraîneur espagnol du club Unai Emery. Une finale qui se tiendra le 20 mai prochain à Istanbul, en Turquie. À 3 jours du Classico contre le Barça, une altercation entre Aurélien Tchouaméni et Federico Valverde fait les gros titres en Espagne. Le capitaine du Real Madrid souffre d'un traumatisme crânien et devra rester une dizaine de jours au repos. Le club a décidé d'ouvrir des dossiers disciplinaires contre les deux joueurs. Dans un message posté sur son compte Instagram, Federico Valverde a cherché à minimiser la gravité de l'altercation entre les deux hommes, évoquant seulement un incident avec un coéquipier sans nommer Aurélien Tchouaméni. Ce nouvel incident vient de nouveau agiter le Real Madrid, dont la semaine a déjà été occupée médiatiquement par une polémique visant son attaquant star Kylian Mbappé. Blessé aux ischio-jambiers, le Français a été sous le feu des critiques des supporters madrilènes en raison de quelques jours de repos en Sardaigne, pourtant accordés par son club. Pétition, post incendiaire sur les réseaux sociaux, la colère des supporters a été particulièrement vive à l'encontre du capitaine des Bleus.
1: Sophie Serbini pour le sport, une année hein, difficile, très difficile pour le Real Madrid. Hein,
2: bien sûr, oui. Avec ouais. Kylian Mbappé, ah, ça
1: ne décolle pas. Ouais, année blanche pour les merengues. Ça ouais. Coince, voilà. Sophie Serbini donc pour le sport, il est 7h22 en temps universel.
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1: Demain, à partir, on se rend au Liberia pour le reportage de cette semaine. Le Liberia où le surf est en train de devenir bien plus qu'un simple sport.
2: Et ça se passe dans la ville côtière de Robertsport. Les jeunes forgent là-bas leur avenir grâce à la discipline, à l'esprit communautaire et à l'océan Atlantique bien sûr. C'est un reportage de Gwendoline Hills, présenté ici par Aminata Koulibaly.
21: Quand je surfe, je me sens chez moi. Je ne panique jamais. Je me sens détendu. Comme je connais mes capacités, je choisis les vagues que je sens pouvoir maîtriser. Je peux affronter n'importe quelle vague dans ce pays.
22: Pour Philippe Banini et ses amis, le surf n'est pas seulement un sport, c'est un choix de vie différent. Loin de la rue, loin des ennuis,

0: Quand on reste chez soi, on se sent mal et on a envie de parler à personne. On prend sa planche et on va à la mer. On oublie tout ce qui s'est passé, on se détend, on profite des vagues. C'est donc très bénéfique sur le plan émotionnel.
1: Le Liberia ne figure pas sur la carte de la plupart des surfeurs, mais certaines des meilleures vagues d'Afrique déferlent ici même, surtout pendant la saison des pluies. À Robertsport, le surf n'existait pas il y a 20 ans. Pas de planche, pas de scène. La communauté a vu le jour en 2003, juste après la guerre civile. Des voyageurs ont fait découvrir le sport et partager leur équipement. Les enfants ont pris le relais.
0: Quand on a commencé à surfer, la plupart des gens n'y croyaient pas. Les gens ont entendu les rumeurs, sont venus à la plage et se sont dit « Oh, nos propres frères de Robertsport surfent maintenant ». Mais certains membres de la communauté avaient des doutes. Ils voulaient voir ça de leurs propres yeux. Ils ont commencé à y croire une fois qu'ils sont venus à la plage, qu'ils l'ont vu de leurs propres yeux et que nous avons montré nos talents. Les gens se sont donc motivés et certains ont commencé à encourager leurs enfants à venir. Aujourd'hui, nous enseignons le surf à beaucoup d'enfants.
1: Même les meilleurs spots de surf sont parfois à plat. Ça fait partie du jeu. Grâce au soutien d'ONG comme Provide Slide, la communauté des surfeurs ne cesse de s'agrandir. Les habitants deviennent des moniteurs certifiés, ils enseignent aux touristes et ils forment la prochaine génération bénévolement. Mais il y a une règle, pas de colle, pas de surf. Lorsque les enfants n'ont pas les moyens de payer les frais de scolarité, les livres ou les fournitures, l'ONG intervient.
2: C'est la formation qui m'a aidé car elle m'a permis de calmer mon tempérament. Si j'ai réfléchi, je me calme. Comme mon ami m'a soutenu, je pense à prendre 5 minutes et à me calmer.
1: Ce que les enfants apprennent ici ne s'arrête pas à eux. Certains d'entre eux deviennent des professeurs. À Robertsport, l'une d'entre elles s'appelle Irène. C'est la première surfeuse de la communauté. Elle s'appelle Butterfly à cause de la façon dont elle se déplace sur l'eau. Dans l'eau, le respect, c'est une question de compétence.
3: Je suis meilleure que certains d'entre eux et certains viennent me dire « J'aime ton style, je veux devenir une surfeuse internationale. Un jour, j'irai voyager, c'est mon grand rêve. Voyager, rencontrer de grands surfeurs et m'amuser avec eux. »
1: Le surf donne l'espoir à la communauté et le droit de rêver d'une vie meilleure. Pour Philippe, ça a déjà porté ses fruits. Grâce à un prêt d'une ONG internationale, il a ouvert sa propre maison d'hôte.
0: C'est un sport qui, selon nous, peut nous mener à un autre niveau. Nous pensons pouvoir améliorer nos vies. Le surf peut être un métier pour nous. Donc si nous pouvons commencer à nous dire que c'est notre pays et que nous voulons évidemment que le Liberia soit un pays développé. C'est une nation très ancienne. Nous devons donc nous rassembler, nous approprier le Liberia et la population elle-même doit prendre conscience de l'importance du tourisme.
1: Robertsport n'est qu'à quelques kilomètres de Monrovia, mais le trajet dure plus de 4 heures. 5-4-4, aucune chance. Pourtant, les choses changent. Lentement, le gouvernement travaille à l'amélioration des routes. Et les surfeurs sont déjà là. Ici, le surf est plus qu'un moment. C'est une chose qui est faite pour durer.
0: C'est une passion qui nous anime et nous voulons voir ce sport se développer afin que lorsque nous ne pourrons plus surfer, d'autres puissent prendre le relais. Que ces surfeurs transmettent à leur tour leur savoir-faire à la génération suivante et que le surf puisse s'épanouir au Libéria.
4: Vous pourrez réécouter ce reportage dimanche dans le magazine Demain t'appartient, juste après le flash info de l'édition des 17h temps universel. Et si vous voulez le voir en image, il est déjà sur notre site internet dw.com/français, rubrique dernière vidéo. À 7h28, temps universel, le rappel de quelques titres développés dans ce journal, Bob.
5: Au Mali, les djihadistes durcissent leur blocus autour de Bamako, la capitale malienne. L'inquiétude est grande en Côte d'Ivoire pour les ressortissants maliens et camionneurs qui souhaitent se rendre dans ce pays. Les réactions se poursuivent en République démocratique du Congo après les déclarations de Félix Tshisekedi qui n'exclut pas de briguer un troisième mandat et qui compare la situation de son pays à celle en Ukraine, et puis des interrogations. Et des interrogations au Rwanda après la mort du youtubeur Aimable Karasira, un ex-universitaire très critique du gouvernement de Kigali.
4: Et puis à cela, bon, il faut ajouter qu'au Tchad, hein, le sort des 8 opposants du groupe de concertation des acteurs politiques sera connu ce vendredi 10.

De prison, c'est la peine demandée par le procureur de la République. À cela, il faut ajouter aussi qu'au Cameroun, c'est demain samedi que l'opposant Anissé Ekané, mort en décembre dernier, sera inhumé. Bob Barry, Georges Ibrahim Tounkara, toute la rédaction de la DW se joint à nous pour vous souhaiter une agréable journée. Tchuss!

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1: On est ensemble et on ne vous laisse pas partir en week-end avant de faire le plein d'informations. Soyez les bienvenus. Vous allez entendre tout à l'heure l'ancien directeur de cabinet de Joseph Kabila, Nehemi Mwilania, de passage en Allemagne, a répondu à nos questions tout à l'heure. Nous l'avons fait réagir à la dernière conférence de presse de Félix Tshisekedi. Mais ce n'est pas tout. Autre réaction récoltée à ces déclarations du président congolais, celle de Martin Fayulu, l'opposant balaie l'option d'un troisième mandat en affirmant qu'il le veuille ou non, Félix Tshisekedi partira en 2028. À Niamey, cette fois, on va suivre des livreurs à domicile devenus des piliers de l'économie informelle au Niger. Et puis Business First, voilà aussi le mot d'ordre du sommet Africa Forward, le sommet entre l'Afrique et la France qui s'ouvre lundi prochain à Nairobi. Paris cherche à se repositionner en Afrique en misant sur des liens économiques et l'Afrique francophone. Ce sera anglophone, le débat sous l'arbre à palabre. Mais d'abord, on fait le tour de la planète. En seulement 4 minutes, on y va.
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1: Les nouvelles du monde présentées ce soir par Nafissa Amadou. Bonsoir.
3: Bonsoir Marco Volta. Bonsoir à toutes et à tous. On débute avec les États-Unis qui attendent ce vendredi la réponse de l'Iran à leur proposition d'accord pour mettre fin au conflit. Malgré le cessez-le-feu, les deux camps s'accusent de nouvelles attaques dans la nuit. Washington avertit aussi que Téhéran ne doit pas prendre le contrôle du détroit d'Hormuz, passage stratégique pour le pétrole. L'Iran affirme de son côté étudier la proposition américaine. Pendant ce temps, l'Arabie Saoudite a annoncé qu'elle refuse l'usage de son espace aérien et de ses bases pour une opération américaine dans le détroit d'Hormuz, tout en appelant à la désescalade malgré les tensions avec l'Iran.
1: Et d'un conflit à un autre, à peine instaurée, la trêve unilatérale décrétée par Moscou est déjà violée.
3: Effectivement, la Russie et l'Ukraine poursuivent leur attaque de drones malgré la trêve entrée en vigueur cette nuit et décrétée par Moscou à l'occasion des commémorations de la victoire sur l'Allemagne nazie. Kiev rejette ce cessez-le-feu, accusant la Russie de vouloir simplement sécuriser son défilé militaire. Le ministère russe de la Défense affirme avoir intercepté 409 drones ukrainiens depuis l'entrée en vigueur de son cessez-le-feu. Kiev dénonce un déluge de feu avec 850 drones tirés par Moscou. L'un d'eux s'est d'ailleurs écrasé dans la zone de Tchernobyl, provoquant un important feu de forêt. Les autorités ukrainiennes assurent tout de même qu'aucune once de radioactivité n'a été détectée.
1: Au Royaume-Uni, cette fois, le Premier ministre Keir Starmer exclut de démissionner.
3: Malgré de lourdes pertes de son parti aux élections locales, les résultats partiels donnent une nette progression du parti anti-immigration Reform UK qui arrive en tête dans plusieurs zones. Starmer reconnaît une journée très difficile. Je ne vais pas partir et plonger le pays dans le chaos. Des journées comme celle-là n'entament pas ma détermination à mettre en œuvre les changements que j'ai promis, a ajouté le Premier ministre britannique. Ce revers intervient sur fond de mécontentement lié à la situation économique et à la hausse du coût de la vie.
1: Allez, Anafissa, une nouvelle rassurante à propos de l'antivirus.
3: Oui, l'OMS assure que le risque pour le public reste faible après une épidémie mortelle de antivirus à bord du bateau de croisière ayant fait 3 morts. Le virus ne se transmet que par contact très étroit. Parti le 1er avril d'Ushuaia en Argentine, le MV Urias fait actuellement route vers l'île espagnole de Tenerife aux Canaries où il est attendu dimanche. Le débarquement des passagers se fera entre dimanche midi et lundi, seule fenêtre possible pour évacuer en raison de la météo. Et puis Marco, je sais que vous attendez avec impatience la Coupe du Monde. Eh bien, dernier, sachez que la star colombienne de la pop Shakira a partagé un extrait d'une minute dans laquelle elle interprète l'hymne officiel de la Coupe du Monde 2026 intitulé Die Die. Le titre est une collaboration avec le chanteur nigérien Burna Boy. La vidéo a été tournée dans le stade Maracana de Rio de Janeiro. Le morceau complet doit sortir le 14 mai 2026, quelques semaines avant le début du tournoi. Alors maintenant, je vais faire plaisir aux fans du Real Madrid qui nous suivent en ce moment. Eh bien, le club espagnol a infligé une amende de 500 000 euros à Federico Valverde et Aurélien Tchouaméni après une altercation. Les deux joueurs échappent toutefois à une sanction sportive et ont présenté leurs excuses. Valverde, blessé à la tête et forfait pour le Classico, Tchouaméni, lui, a repris l'entraînement normalement.
1: Vous allez être étonné, j'ai aussi une info foot pour se mettre au vert. La pelouse qui va accueillir la finale de la Coupe du Monde, elle est posée dans le MetLife Stadium. Des dizaines de plaques de gazon posées avec ce qui ressemble à une machine à coudre, mieux posée que la moquette dans mon appartement. Le gazon a été cultivé en Caroline du Nord, puis testé dans un stade couvert dans le Tennessee. Toute une histoire. Merci, voilà. Nafissa, pour les nouvelles du monde. Il est 17h, passé de 5 minutes en temps universel. 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Et il démarre en RDC, où le président n'a donc pas exclu la possibilité d'effectuer un troisième mandat si le peuple le souhaite, selon sa formule lors de sa conférence de presse cette semaine. Félix Tshisekedi a également lié la tenue de l'élection présidentielle de 2028 à la résolution du conflit dans l'est du pays. Alors il se trouve que Néhémy Mouilania était de passage à Bonn, dans les locaux de la Deutsche Welle. Celui qui fut le dernier directeur de cabinet de l'ancien président Joseph Kabila a réagi à ces déclarations du chef de l'État congolais, et on l'écoute.
4: Monsieur Tshisekedi n'en était pas à sa première annonce. Je crois même qu'en 2024, c'est juste quelques mois après son élection, il avait déjà lancé un défi au peuple congolais, à l'opinion internationale, en disant qui peut interdire de pouvoir changer la constitution.
5: En 2016, voilà. Sous Joseph Kabila, on a connu presque tout ça. On parlait de la révision de la constitution, du dialogue national. C'est presque pareil ce qu'on est en train de connaître aujourd'hui. Est-ce quoi la différence qui change ?
4: La différence est claire. Le président Joseph Kabila ne s'est jamais prononcé ni pour un changement de constitution ou une révision à la fin de son mandat, encore moins pour un troisième mandat. Ici, il y a quelqu'un qui vous dit qu'il veut changer la constitution et avec pour finalité d'avoir un troisième mandat.
6: Oui, l'ancien président Joseph Kabila avait voulu opérer un glissement pour se maintenir au pouvoir.
4: Non, c'est incorrect. Le président Kabila n'a jamais envisagé aussi un glissement. C'est pourquoi je vous ai parlé.
6: Il y avait des velléités quand même.
4: Ou des velléités invisibles. Ici, il n'y a pas d'ambiguïté.
6: Le président Tshisekedi, au cours de sa conférence de presse récemment, a également lié la tenue de la présidentielle de 2028 à la résolution du conflit qui sévit dans l'est de la RDC. Il a même pris en exemple l'Ukraine, qui est en conflit depuis de nombreuses années. Est-ce qu'il n'a pas raison ?
4: Vous savez le contexte dans lequel se déroule le conflit russo-ukrainien.
5: Monsieur Mouilani, on est en train d'assister aujourd'hui à plusieurs cadres du PPRD seraient détenus à Kinshasa, selon le proche et certains responsables du parti. Quelle analyse pouvez-vous faire de ces situations politiques ?
4: C'est clair que c'est une restriction incroyable de l'espace politique et je pense que ceci explique cela. Vous comprenez pourquoi il a mis la pression sur l'opposition et particulièrement sur la famille politique du président.
6: Le PPRD est parti des formations politiques suspendues.
4: Et exact. Il y a eu des jeunes qui avaient été aussi arrêtés.
1: Voilà, Néhémy Mouilania qui répondait à Eric Topona et Nancy Chimweneka. Nous sommes donc à 72 heures après la conférence de presse de Félix Tshisekedi. Timing choisi pour l'opposant Martin Fayulu pour tenir à son tour un point presse dans la capitale congolaise. Réagissant à l'éventualité d'un troisième mandat, Martin Fayulu a dit qu'il le veuille ou non, il partira en 2028. Wendy Bachy a assisté à ce point presse.
7: À entendre certaines de ses déclarations, on peut même se demander si la guerre que nous vivons à l'est de notre pays n'est pas entretenue pour empêcher l'organisation des élections de 2028. Deux questions se posent alors. La première, à qui profite cette guerre? Et la deuxième, que fait-on de la résolution 2773 du Conseil de sécurité des Nations Unies? Le propos de M. Félix Tshisekedi avait pour but d'annoncer qu'il veut demeurer au pouvoir à tout prix. La proposition de loi référendaire du professeur et député Paul Gaspard Ngondankoï n'est pas une simple loi référendaire. Il s'agit d'une tentative méthodique de contourner ce que notre Constitution a rendu intangible. C'est un subterfuge destiné à permettre à M. Félix Tshisekedi de réaliser un véritable coup d'État constitutionnel.
1: Voilà l'opposant congolais Martin Fayulu, politique toujours. En bref, pour les agendas, l'élection présidentielle au Burundi, elle aura lieu le 3 mai de l'année prochaine. C'est ce qu'a annoncé là-bas la commission électorale. Le chef de l'État Évariste Ndayishimiye devrait briguer un second mandat. Dans un communiqué, les partis d'opposition ont déjà estimé que la commission électorale n'était pas en mesure d'organiser des élections transparentes et équitables. Le scandale du Farmgate ne lâche décidément pas Cyril Ramaphosa. La Cour constitutionnelle sud-africaine a ouvert aujourd'hui la porte à une procédure de destitution du président. Le Farmgate, ou l'affaire de la ferme, concerne des accusations selon lesquelles Cyril Ramaphosa aurait caché des millions de dollars dans des canapés dans son domicile de chasse privé de Falafala, c'est dans le nord-est de l'Afrique du Sud, puis d'avoir dissimulé leur vol lors d'un cambriolage. Le rebondissement de ce vendredi est que la plus haute juridiction du pays a invalidé un vote du Parlement qui protégeait le président. Désormais, une nouvelle commission doit se pencher sur l'affaire et pourra recommander ou non un vote en destitution du chef de l'État à l'Assemblée.
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1: Au Rwanda, il est le dernier d'une série d'influenceurs critiques du pouvoir à être retrouvé mort. Le youtubeur Aimable Karasira est décédé à la veille de sa libération de prison. Cela faisait 5 ans qu'il purgeait une peine pour trouble à l'ordre public. Les autorités évoquent un suicide et une surdose de médicaments. Elles indiquent que des investigations internes suivent leur cours. Mais le décès donc d'Aimable Karasira rappelle ceux d'autres influenceurs critiques, comme nous le rappelle Bob Barry.
8: Aimable Karasira s'est fait connaître sur YouTube et les réseaux sociaux par ses prises de parole critiques, notamment sur l'histoire récente du Rwanda. Ses contenus lui avaient valu plusieurs procédures judiciaires et une condamnation en 2021. Sa mort intervient dans un contexte où les voix critiques en ligne restent étroitement surveillées dans le pays, mais elles ravivent surtout le souvenir d'un autre décès, celui du journaliste et YouTubeur John William Twaili, mort en janvier 2023 Kigali, officiellement dans un accident de la route. Ishimwe Normand, président de Jambo ASBL, un think tank sur la politique rwandaise basé à Bruxelles, rappelle que plusieurs organisations de défense des droits humains ont alerté sur les conditions de détention d'Aimable Karasira.
9: On savait qu'il avait été torturé, qu'il était maltraité. On avait plusieurs fois sonné l'alerte sur ses conditions de détention.
8: Les décès de youtubeurs et journalistes des réseaux sociaux alimentent aujourd'hui les débats sur la liberté d'expression, le traitement des créateurs de contenu critique et les conditions de détention au Rwanda. Pour les autorités rwandaises, il n'existe aucun lien entre ces affaires et l'activité des personnes concernées. Pour Gaspard Moussambimana, écrivain et web journaliste rwandais vivant en Belgique, le pouvoir de Kigali a une vieille tradition d'ignorer les droits humains.
10: Ces gens qui ont pris le pouvoir, ce sont des gens qui sont sortis du maquis. Et donc pour eux, la loi s'avère rien dire, c'est-à-dire qu'un youtubeur, on le kidnappe, on dit voilà, il a pris trop de médicaments, il s'est pendu.
8: Pendu, Gaspard Moussambimana fait allusion au chanteur Kizito Mouingo, mort en détention en février 2020. La police rwandaise avait alors expliqué qu'il s'était pendu à l'aide d'un drap dans sa cellule. Jay Polly, un rappeur célèbre pour ses chansons sur la justice sociale, s'était aussi officiellement suicidé, je cite, après l'absorption de produits toxiques. La même histoire dramatique qu'Aimable Karasira.
1: Les précisions de Bob Barry. Merci au Tchad. 8 ans de prison pour 8 opposants de la prison ferme. Tous les condamnés font partie du groupe de concertation des acteurs politiques. C'est la principale coalition d'opposition au président Déby. C'est ce qu'a annoncé tout à l'heure leur avocat qui dénonce l'utilisation de la justice comme moyen de pression politique. Tous avaient été arrêtés à la fin du mois dernier avant une manifestation interdite par le gouvernement. Ils étaient notamment poursuivis pour mouvement insurrectionnel et rébellion. Il n'y aura pas de dialogue avec les groupes armés terroristes, c'est ce qu'affirme le gouvernement du Mali à travers la voix de son chef de la diplomatie, Abdoulaye Diop, qui dénonce l'alliance du Front de Libération de l'Azawad avec les djihadistes du Jnim. Une moto, un sac à dos et un casque et on embarque pour une course contre la montre dans les rues de Niamey avec 3 jeunes Nigériens qui travaillent dans la livraison à domicile. Il y a Abdoulaye Moussa qui est salarié dans une entreprise de livraison, Seydou Djibiri qui travaille à son propre compte et puis il y a Djibo Salissou qui a créé sa propre entreprise et emploie plusieurs livreurs. Ils ont le même métier mais vivent des expériences très différentes. C'est un reportage à Niamey signé Maïmouna Amadou.
11: Dans la capitale nigérienne, les jeunes livreurs sont devenus un pilier de l'économie informelle. L'activité se développe depuis 2018 et attire surtout des jeunes diplômés au chômage ou bien des étudiants. Comme Seydou Djibiri, étudiant en transport logistique, beaucoup ont commencé seuls, munis d'une moto et d'un téléphone portable. Seydou Djibiri doit livrer plusieurs colis par jour à travers la ville en échange d'une somme de 1000 ou 2000 francs CFA par livraison.
12: Ce qui m'avait mis dans cette activité, c'est le chômage. Dans le quartier, il y avait un ami là qui faisait la livraison. J'ai commencé à le suivre. Et dans cette activité, nous rencontrons beaucoup de problèmes. Il y a la pression.
11: Abdoulaye Moussa, juriste de formation et père de 2 enfants, était livreur dans une entreprise et payé au pourcentage sur chaque livraison. Maintenant, il travaille à son propre compte.
13: Mais on ne peut pas rester sans travail. Au début, j'ai travaillé pour quelqu'un, mais il ne me payait pas assez. Puisque moi, je fais la livraison à 1000 francs. Lui, il me donnait ce que bon lui semble. Donc maintenant, je suis à mon compte. Vous connaissez très bien la mentalité des Nigériens. Pour eux, le travail de livraison, c'est comme un sous-métier. Je continue à faire la livraison, mais dès que je trouve quelque chose de mieux, vraiment, je préfère aller travailler.
11: Djibo Salissou est titulaire d'un diplôme en communication pour le développement. Après plusieurs années sans emploi, il a décidé de créer sa propre entreprise à Niamey. Zongo Express emploie désormais plusieurs jeunes livreurs.
14: Le problème avec les livreurs ambulants, souvent qui fuient avec leur argent, avec leur colis, les commerçants et les e-commerçants ne savent même pas en réalité où les retrouver. Donc voilà l'idée principal de la création d'une entreprise, c'est pour permettre aux commerçants de travailler avec une entreprise de livraison fiable.
11: Ces services de livraison ont donc permis à de nombreux jeunes Nigériens sans emploi de trouver une activité qui leur assure de gagner plus ou moins bien leur vie. Maïmouna Amadou, Niamey, pour la Deutsche Welle.
1: Nigeria, Afrique du Sud et bien plus loin vient la Côte d'Ivoire. Dans l'ordre, c'est le classement des premiers partenaires commerciaux de la France en Afrique subsaharienne. Mais même dans ce top 3, il y a de grandes disparités puisque 5 milliards d'euros de biens ont été échangés avec le Nigeria en 2024, contre à peine la moitié de cela avec la Côte d'Ivoire. Ce que cela montre, c'est que Paris a développé un intérêt pour les pays africains anglophones pour faire des affaires. Et s'il en fallait encore une autre preuve, eh bien, c'est au Kenya que se déroule à partir de lundi prochain le sommet Afrique-France. Cette approche business first, elle est débattue ce soir par les invités d'Éric Topona sous l'arbre à palabre.
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16: Bonsoir et bienvenue à cet extrait du débat Arbre à Palabre. Après le sommet de Montpellier en France début octobre 2021, Nairobi accueille les 11 et 12 mai prochains, lundi et mardi, le sommet Afrique-France co-organisé par la France et le Kenya. Thème du sommet, Africa Forward, partenariat entre l'Afrique et la France pour l'innovation et la croissance. Selon l'Élysée, ce sommet a entre autres pour but de promouvoir le développement économique, d'accélérer les investissements entre certains pays africains et la France. Et pour la première fois depuis l'instauration de ces rencontres par le président français de l'époque, Georges Pompidou, c'était en 1973, le sommet va se tenir dans un pays anglophone loin de ce qu'on appelait le précaré de la France. Alors, question, est-ce un changement de paradigme au regard de la défiance de plus en plus prononcée de certains pays francophones envers l'ancienne puissance coloniale? L'organisation de ces sommets France-Afrique, devenue Afrique-France, est-elle nécessaire? Des questions que je poserai à mes deux invités sous l'arbre à palabres dont nous vous proposons ce soir un extrait. Les deux invités, Georges Maker Eyanga, sociologue et professeur associé à l'université de Tchang dans l'ouest du Cameroun, et Antoine Glaser, journaliste et expert en géopolitique. Merci de votre fidélité au programme de la DW.
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16: Première question, Antoine Glaser, pourquoi selon vous l'Élysée a décidé de faire abstraction de son ancien précaré au profit d'un pays anglophone pour abriter le traditionnel sommet Afrique-France? Paris a décidé d'opter pour un changement de paradigme?
17: Absolument, là on est totalement dans un autre monde, pas simplement parce que pour la première fois effectivement ce sommet qui s'appelait dans le temps France-Afrique, maintenant c'est Afrique-France depuis plusieurs années quand même, mais maintenant c'est Afrique Forward, ça veut dire rien que déjà le nom totalement changé. Un, c'est dans un pays anglophone et c'est vrai que c'est souvent pour la première fois, on voit que ce qui est avancé, c'est le principal sujet, c'est le business, ça veut dire la politique, pour oublier un peu cette France-Afrique, le côté politique a totalement été gommé et oublié. Le côté financier, évidemment, c'est plutôt du business et c'est un vrai changement. On a l'impression que c'est président Macron s'est organisé un dernier sommet Afrique-France à sa main, avec une famille bien sûr élargie. Il n'y a plus, par exemple, les précédents sommets Afrique-France, il y avait toujours la veille de l'ouverture un petit dîner entre les présidents du précaré africain. Donc il y a un vrai changement, ça. Il y a une vraie volonté de rupture pour oublier tout ce qui s'est passé ces dernières années dans le Sahel.
16: Oui, donc en clair, c'est parce que la France a été chassée du Sahel qu'elle a décidé de changer d'approche. Et est-ce que cette nouvelle approche va être concluante?
17: Absolument, ça veut dire, rappelez-vous le premier discours d'Emmanuel Macron à Ouagadougou quand il est arrivé au pouvoir en 2007. C'est vrai que il y avait un discours sur la volonté de changement, mais il y a un sociologue belge qui dit quand vous allez au musée l'Africa de Tervuren à Bruxelles, il y a tout passe sauf le passé. Donc le président français a dû penser qu'avec quelques rapports sur le Cameroun, les rapports historiques sur l'Algérie, sur le Rwanda, la France pouvait tourner la page facilement. Et là, on sent qu'il y a un vrai pas de côté de faire ça au Kenya, de faire ça uniquement avec des gens du business.
16: Georges Maker Eyanga, pensez-vous aussi que cette nouvelle stratégie française est pertinente?
18: Il est clair que la France entretient des relations internationales, des coopérations depuis de très longues années avec les pays anglophones. Et je pense personnellement que c'est une relecture, un rééquilibrage même qui s'opère, parce que avoir un événement qui s'organise chaque fois dans les pays francophones, alors que le précaré, on va pas dire le précaré, mais le périmètre d'intervention en termes de diplomatie française ne se limite pas seulement aux pays francophones. Donc le fait que le Kenya puisse aujourd'hui accueillir l'événement, c'est aussi une manière de montrer au monde entier que les relations de la France en Afrique ne sont pas seulement des relations essentiellement franco-francophones, mais c'est aussi des relations avec d'autres pays non francophones. Et autre chose qui pourra changer aussi, c'est effectivement l'orientation très économique que prend l'événement. Je pense que c'est aussi une manière pour la diplomatie française de répondre aux incriminations liées à les implications politiques dans la gestion des États africains. Et je suis dit que finalement, nous allons faire des efforts pour ne pas beaucoup intervenir ou bien beaucoup discuter des aspects politiques, des aspects qui fâchent, mais plutôt orienter, n'est-ce pas, la coopération du point de vue technique, du point de vue, n'est-ce pas, du développement, des aspects qui relèvent de l'aide au développement, par exemple, de la co-construction, de l'innovation, mais aussi de la résolution des grands problèmes aujourd'hui qui menacent le continent.
16: Antoine Glaser, comment le vieux couple fatigué, Afrique-France, pour reprendre une expression, peut repartir sur de nouvelles bases?
17: Je pense qu'il faut, comme disait un ancien président, je crois que c'était Mitterrand, laisser du temps au temps. Autant un sommet Europe-Afrique aurait beaucoup plus un sens puisqu'on parle du retour des empires. Moi, ça me dérange pas qu'il y ait des sommets. Il y a des sommets Russie-Afrique. On voit que le Donald Trump avait invité un certain nombre de présidents africains d'Afrique de l'Ouest dans la Maison Blanche. Donc c'est pas vraiment ça. C'est la parole des Africains. Ça veut dire c'est l'intégration africaine, l'intégration régionale. On voit les problèmes entre l'AES, la CEDEAO. On voit les problèmes entre l'Égypte et l'Éthiopie sur l'histoire du barrage Renaissance. Donc est-ce que les Africains ont besoin de venir dans un sommet Africa Forward pour parler de leurs propres problèmes? Est-ce qu'ils ont besoin de la France pour discuter de leurs problèmes à Nairobi? C'est la vraie question.
16: Georges Macaire Eyanga, beaucoup d'intellectuels et de politiques, notamment africains, critiquent les travaux, ou plutôt les activités de la Fondation de l'innovation pour la démocratie. Les détracteurs de cette fondation la qualifient même de machin. Qu'est-ce que vous leur répondez?
18: Le dire ainsi, c'est ne pas rendre justice à ce qui se fait au quotidien sur le continent. La Fondation de l'innovation pour la démocratie avait été une institution appelée et recommandée par Achille Bembé dans son rapport qu'il avait remis à Montpellier. Et cette fondation a été finalement établie en 2022 et depuis bientôt 2-3 ans, la fondation ne cesse de s'étendre sur l'ensemble du continent. Il s'est d'abord agi de construire l'architecture institutionnelle de l'association et je pense qu'il y a là une semaine, le rapport d'activité de 2025 a été rendu public. Vous pouvez télécharger ce rapport gratuitement sur le site de la Fondation. Et dans ce rapport, vous allez pouvoir apprécier l'ensemble des activités qui ont été menées, que ce soit en termes de mobilisation des activistes, que ce soit en termes de réarmement de la pensée. Parce que c'est aussi ça, le souci, le travail que nous devons faire sur le continent concernant la promotion de la démocratie n'est pas un travail qui va impliquer que dans 2 ans, 3 ans, qu'on ait les régimes démocratiques partout. Mais c'est d'abord un travail de réarmement de la pensée, c'est un travail de réinvention des imaginaires politiques et c'est ce travail qui est en train d'être fait.
16: Antoine Glaser, l'Assemblée nationale française a de nouveau adopté, c'était le mercredi 6 mai dernier à l'unanimité, le projet de loi pour faciliter les restitutions d'œuvres d'art pillées durant la colonisation. Un dernier vote avant l'adoption définitive au Sénat de ce texte qui est très attendu en Afrique. C'est un pas à saluer, non ?
17: Quelque chose qui est vraiment important, parce que moi qui expliquais justement à quel point c'était important de s'intéresser à l'Afrique des Africains, c'est vrai que quand vous allez au Quai Branly, vous êtes complètement abasourdi par les dizaines de milliers d'objets africains qui sont là et qui devraient revenir sur le continent. Et c'est vrai que là on fait vraiment, ça c'est vraiment au crédit d'Emmanuel Macron.
16: Et ce ne sont pas toutes les œuvres qui vont répartir en Afrique.
17: Parce qu'avant, il fallait pour chaque objet, il fallait quasiment une loi pour par objet. Là, maintenant, vous avez une loi qui est plus globale et les choses progressent. Il y a un certain nombre de musées qui sont en train de projets de musées sur le continent et cette réappropriation de toute cette culture africaine qui se trouvait dans les anciens pays coloniaux, c'est extrêmement important.
16: C'est la fin de cet extrait du débat Arbre à Palabre consacré à l'analyse ou plutôt aux enjeux du sommet Afrique-France co-organisé par le Kenya et la France. Demain, à partir de 7h en temps universel, vous retrouverez l'intégralité de ce débat avec mes deux invités, l'universitaire camerounais Georges Macaire Eyanga et l'analyste politique français Antoine Glaser. À la semaine prochaine pour une nouvelle thématique. Sous l'arbre, à Palabre.
1: Merci beaucoup, Eric Topona. On baisse les stores, c'est quasiment le week-end. Il est vendredi. Il est 17h passé de 30 minutes, quasiment en temps universel. C'est la fin de cette émission. Il ne me reste plus qu'à vous souhaiter une excellente soirée et à vous dire qu'on est ensemble.